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0: 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Il est 3h. 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

0: 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Il est 6h.
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2: Bonjour, je suis Maya, votre météorologue IA. Actuellement, il fait nuit claire à Aiguezé, avec une température de 7 degrés et une sensation de 6 degrés. Le vent soufflera à 15 km par heure. Pour les prochaines heures, nous prévoyons un ciel partiellement nuageux, avec des températures allant jusqu'à 20 degrés. Pas de précipitations à prévoir.
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1: Bonjour à tous. Bélier, au travail, vous foncez. Mais une discussion majeure mérite encore un peu de réflexion. Ne décidez pas trop vite. Taureau, vous avancez tranquillement, mais sûrement. Chaque étape vous rapproche de votre objectif sans fragiliser vos acquis. Gémeaux, la famille passe au premier plan. Profitez-en pour partager un moment chaleureux et renouer le dialogue avec quelques proches. Cancer, vous dites clairement ce que vous pensez. Votre franchise est appréciable, à condition d'y mettre un peu de douceur aussi. Lion, vous avez du mal à lâcher prise, alors faites un pas vers l'autre. Le dialogue redeviendra beaucoup plus fluide au cours de la journée. Vierge, votre emploi du temps déborde. Levez le pied, alors partagez les tâches et gardez un peu de temps pour souffler au passage. Balance, vos inquiétudes s'apaisent et vous retrouvez votre équilibre petit à petit. Cette confiance nouvelle vous fait le plus grand bien. Scorpion, un projet vous passionne et capte toute votre attention. Votre imagination et votre motivation est forte, mais pensez aussi à décrocher, hein, vous en avez besoin. Sagittaire, vous choisissez ce qui vous fait vraiment du bien. Vous avancez à votre rythme, sans pression ni précipitation. Capricorne, vous gardez la situation bien en main. Grâce à votre sens pratique et votre organisation, rien ne vous déstabilise. Verseau, vos hésitations freinent plus que nécessaire. Faites un premier pas concret, la suite viendra naturellement. Poisson, votre énergie tourne au ralenti, vous avez beaucoup donné récemment, alors accordez-vous un moment pour récupérer, pour y voir plus clair ensuite surtout. Je vous souhaite un excellent mardi, à bientôt.
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0: 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Il est 7h.
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2: Bonjour à tous. Les dirigeants de 190 pays se retrouvent à New York à partir de ce mardi. Et pour toute la semaine, c'est aujourd'hui que s'ouvre la 81e session de l'Assemblée Générale des Nations Unies. Il sera question de la situation géopolitique et des conflits qui déchirent le monde, surtout au Moyen-Orient. Mais il y sera également question de l'intelligence artificielle, ses dangers, ses limites, avant même le début de la grand-messe. Les dirigeants de plus de 20 pays appellent à l'adoption de mesures de sécurité contraignantes face à la course effrénée à l'IA, avertissant que le développement de cette technologie pourrait dépasser notre capacité à la contrôler. Le planning de Donald Trump est lui chargé pour l'occasion, avec des rencontres annoncées avec le président ukrainien Volodymyr Zelensky et probablement le président chinois Xi Jinping. Hier soir à la Trump Tower, Donald Trump a reçu Emmanuel Macron, un entretien de 3 quarts d'heure jugé très constructif par le chef de l'État français. Les deux dirigeants ont notamment évoqué la sécurisation des sites pétroliers en mer Rouge et la nécessité d'aider encore plus vite et plus fort l'Ukraine en termes de missiles intercepteurs. La Belgique y est représentée, là-bas à New York, par son chef de la diplomatie, Maxime Prévost. Le Premier ministre étant retenu au pays par le budget. Maxime Prévost est accompagné des ministres de la Justice, Annelies Verlinden, et de l'Intérieur, Bernard Quintin. Dans le reste de l'actualité, la Belgique reste une terre d'accueil pour les investissements étrangers. On en a enregistré 191 entre juin 2025 et juillet 2026. Tous passés au peigne fin par le comité de filtrage interfédéral surveillant les investissements étrangers dans des secteurs stratégiques. D'ailleurs, deux d'entre eux ont été autorisés sous conditions, relève le quotidien économique L'Écho qui donne l'info ce matin. La plupart de ces investissements est venu des États-Unis, à l'Amérique devant la Grande-Bretagne et le Canada. Pour le top 3, la Suisse et la Chine se partagent les derniers. Deux explosions ont été enregistrées durant la nuit dans le centre-ville d'Anvers, du moins ses rues adjacentes. Pas de blessés, mais quelques dégâts sur des bâtiments. Une enquête est ouverte pour savoir si ces deux explosions ont un lien entre elles. Les 28 Diables Rouges sélectionnés étaient rassemblés à Tubize hier dans les installations de l'Union Belge pour démarrer leur préparation en vue de leur campagne de Ligue des Nations. Pour leur premier entraînement sous les ordres du Néerlandais Mark Van Bommel, un seul manquait à l'appel sur le terrain, le joueur du Beşiktaş, Leandro Trossard. Mais 1000 supporters, quand même, avaient fait le déplacement à Tubize pour les voir apparaître sur le terrain. Premier match des Diables, ce sera ce vendredi et c'est en Italie. Le temps peut être encore un peu de brume ou de brouillard ce matin dans les vallées ardennaises et sinon des nuages bas. Mais au fil des heures, les éclaircies vont finir par s'imposer avec déjà très tôt du soleil sur les régions proches de la frontière avec la France. On attend 16 à 18 degrés sur l'Ardenne, 18 à 20 sur le nord et le centre, 20 à 21 proche des frontières. Bon début de journée à tous.
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1: Bonjour à tous. Bélier, au travail, vous foncez. Mais une discussion majeure mérite encore un peu de réflexion. Ne décidez pas trop vite. Taureau, vous avancez tranquillement, mais sûrement. Chaque étape vous rapproche de votre objectif sans fragiliser vos acquis. Gémeaux, la famille passe au premier plan. Profitez-en pour partager un moment chaleureux et renouer le dialogue avec quelques proches. Cancer, vous dites clairement ce que vous pensez. Votre franchise est appréciable, à condition d'y mettre un peu de douceur aussi. Lion, vous avez du mal à lâcher prise, alors faites un pas vers l'autre. Le dialogue redeviendra beaucoup plus fluide au cours de la journée. Vierge, votre emploi du temps déborde. Levez le pied, alors partagez les tâches et gardez un peu de temps pour souffler au passage. Balance, vos inquiétudes s'apaisent et vous retrouvez votre équilibre petit à petit. Cette confiance nouvelle vous fait le plus grand bien. Scorpion, un projet vous passionne et capte toute votre attention. Votre imagination et votre motivation est forte, mais pensez aussi à décrocher, hein, vous en avez besoin. Sagittaire, vous choisissez ce qui vous fait vraiment du bien. Vous avancez à votre rythme, sans pression ni précipitation. Capricorne, vous gardez la situation bien en main. Grâce à votre sens pratique et votre organisation, rien ne vous déstabilise. Verseau, vos hésitations freinent plus que nécessaire. Faites un premier pas concret, la suite viendra naturellement. Poisson, votre énergie tourne au ralenti, vous avez beaucoup donné récemment, alors accordez-vous un moment pour récupérer, pour y voir plus clair ensuite. Surtout, je vous souhaite un excellent mardi. À bientôt.
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2: Bonjour à tous. Les prix du diesel poursuivent leur hausse et atteignent aujourd'hui un record historique. Ainsi, le diesel B7 est proposé au prix de 2,50 € le litre, soit une augmentation de 3,3 centimes d'euros. Face à la hausse des carburants, la FGTB Métal hausse le ton. Le syndicat menace de mener des actions de protestation si le gouvernement ne prend pas des mesures pour aider les travailleurs à faire face. La situation devient intenable. Et de rappeler que dans la métallurgie, lorsque les coûts énergétiques deviennent durablement trop élevés. Ce sont les volumes de production, les investissements et à terme les emplois qui peuvent être menacés. Pas de budget sans casse. 2027 ne devrait pas déroger à la règle. Déséquilibré pour le MR David Claraval et même indigeste pour le centriste Maxime Prévost. La note de départ des discussions budgétaires de Bart De Wever donne le là. Ça ne va pas tous azimuts. Absence de politique visant à relancer la croissance économique. Des accents communautaires par lesquels des charges seraient reportées sur les entités de façon non concertée. Un exercice uniquement comptable dénonce en cœur le MR et les engager. Vous le savez, il faut trouver 10 milliards d'euros et le gouvernement a jusqu'au 13 octobre. Encore 46 vols annulés à l'aéroport de Charleroi ce mardi. La grève des aiguilleurs du ciel se poursuit. Une proposition de prime de nuit par étape a été refusée par les syndicats. Consultez le site de l'aéroport ou celui de votre compagnie. Nos prisons, toujours plus surpeuplées. On compte en Belgique 13 434 prisonniers pour 10 795 places. 600 détenus dorment à même le sol selon un nouveau décompte communiqué par les syndicats, confirmé par l'administration pénitentiaire. Le frelon asiatique est bien installé. En Belgique, il y a fait son nid. Les chiffres le prouvent. En Brabant-Wallon, plus de 22 500 rennes ont été capturées sur l'ensemble du territoire provincial le printemps dernier. Les dirigeants de 190 pays se retrouvent à New York à partir d'aujourd'hui et pour toute la semaine. C'est ce mardi que s'ouvre la 81e session de l'Assemblée générale des Nations unies. Il y sera question de la situation géopolitique, des conflits qui déchirent le monde. Il sera également question de l'intelligence artificielle, de ses dangers et de ses limites. Le chiffre d'affaires du commerce en ligne en Europe atteint des sommets, 911 milliards d'euros en 2025, en croissance de 4% sur un an. C'est ce qui ressort du rapport annuel d'e-commerce Europe et Eurocommerce, deux organisations européennes représentant le secteur du commerce. En 2026, et selon les prévisions, près de 80% des Européens feront un achat en ligne. Les sports, les Red Dragons poursuivent l'aventure européenne. Les Belges se sont qualifiés pour les quarts de finale des championnats d'Europe de volley masculin à Turin en Italie en battant la Tchéquie en 4-7. Un mot du temps avec des nuages bas, quelques éclaircies qui se feront plus nombreuses d'ailleurs dans le courant de l'après-midi. 16 à 18 degrés attendus sur l'Ardenne, 18 à 20 sur le nord et le centre du pays, 20 ou 21 degrés sur les régions proches de la frontière française. Bonne matinée à tous.
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1: Bonjour à tous. Bélier, au travail, vous foncez. Mais une discussion majeure mérite encore un peu de réflexion. Ne décidez pas.

0: Pas trop vite, Taureau, vous avancez tranquillement mais sûrement. Chaque étape vous rapproche de votre objectif sans fragiliser vos acquis. Gémeaux, la famille passe au premier plan. Profitez-en pour partager un moment chaleureux et renouer le dialogue avec quelques proches. Cancer, vous dites clairement ce que vous pensez. Votre franchise est appréciable, à condition d'y mettre un peu de douceur aussi. Lion, vous avez du mal à lâcher prise, alors faites un pas vers l'autre. Le dialogue redeviendra beaucoup plus fluide au cours de la journée. Vierge, votre emploi du temps déborde. Levez le pied, alors partagez les tâches et gardez un peu de temps pour souffler au passage. Balance, vos inquiétudes s'apaisent et vous retrouvez votre équilibre petit à petit. Cette confiance nouvelle vous fait le plus grand bien. Scorpion, projet vous passionne et capte toute votre attention. Votre imagination et votre motivation est forte, mais pensez aussi à décrocher, vous en avez besoin. Sagittaire, vous choisissez ce qui vous fait vraiment du bien. Vous avancez à votre rythme, sans pression ni précipitation. Capricorne, vous gardez la situation bien en main. Grâce à votre sens pratique et votre organisation, rien ne vous déstabilise. Verseau, vos hésitations freinent plus que nécessaire. Faites un premier pas concret, la suite viendra naturellement. Poisson, votre énergie tourne au ralenti. Vous avez beaucoup donné récemment, alors accordez-vous un moment pour récupérer, pour y voir plus clair ensuite surtout. Je vous souhaite un excellent mardi. À bientôt.
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2: Bonjour à tous. Encore 46 vols annulés à l'aéroport de Charleroi ce mardi. La grève des aiguilleurs du ciel se poursuit. Une proposition de prime de nuit par étape a été refusée par les syndicats. Consultez donc le site de l'aéroport ou celui de votre compagnie avant de vous rendre sur place. 6 hommes et 6 femmes vont juger Nicolas Hulens de Scotton pour l'assassinat de sa belle-mère, Myriam le chien, dite Mimi, qu'il a tué par balle en mars 2023 à Ohain. Elle est alors l'épouse de son père, le baron Guy Hulens de Scotton. Le jury a été composé après tirage au sort hier après-midi. Les débats entreront véritablement dans le vif du sujet ce jeudi, le 24 septembre, avec la lecture de l'acte d'accusation. Nicolas Hulens de Scotton a été remis en liberté en mars dernier. Il comparaît libre devant la cour d'assises. Quel est le talon d'Achille de la cybersécurité en Europe? Le manque d'informations entre les États membres. Pourtant, des raisons ont été mises en place. L'Europe y a mis beaucoup d'argent, jusqu'à 1,5 milliard d'euros dans l'actuel budget pluriannuel via le programme Europe numérique. Mais il n'existe aucun accord formel et les lois nationales sur la sécurité continuent d'entraver le partage d'informations. Dans la lutte contre le trafic de drogue, l'Espagne annonce avoir saisi plus de 2 tonnes de cocaïne sur un yacht qui mouillait au large de la Galice. 4 membres d'équipage ont été appréhendés, originaires d'Argentine, d'Uruguay, de Colombie ou encore d'Albanie. Évoquons ce terrible accident en Allemagne, à Munich, à l'occasion des festivités bavaroises de l'Oktoberfest. L'employé d'une attraction aux sensations fortes est mort écrasé alors qu'il se trouvait dans une zone de l'attraction qui n'était pas autorisée d'accès. Attraction qui propose aux amateurs de tomber à grande vitesse du haut d'une tour. La 191e édition de l'Oktoberfest est donc endeuillée. Elle a débuté samedi et doit se poursuivre jusqu'au 4 octobre prochain. Le torchon brûle entre Miley Cyrus et Amanda Lear, figurez-vous. La Française accuse l'Américaine de plagiat. Plagiat total, même mélodie, même rythmique aussi. Seules les paroles changent pour Amanda Lear. Pas de doute, c'est sa chanson Sphinx, sortie en 1979. Alors que dans le nouvel album de Miley Cyrus, la chanson a pour titre Red Lights. Ça ne va pas se passer comme ça. Producteur, maison de disque et avocat sont chauds. Soit on parvient à un arrangement, dit Amanda Lear, soit on va au procès et ça pourrait durer longtemps. Les sports, les 28 Diables Rouges sélectionnés étaient rassemblés à Tubize hier dans les installations de l'Union Belge pour démarrer leur préparation en vue de la campagne de Ligue des Nations, 4 matchs à venir. Pour leur premier entraînement sous les ordres du Néerlandais Mark Van Bommel, un seul manque est à l'appel sur le terrain, le joueur du Beşiktaş, Leandro Trossard. Premier match vendredi en Italie. Enfin, un mot du temps avec normalement aujourd'hui de belles éclaircies, 16 à 18 degrés sur l'Ardenne, 18 à 20 sur le centre du pays, 20 à 21 sur les régions proches de la frontière française. Bonne matinée à tous.
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0: Et Shakira et Bélé avec I'll Go To. Bienvenue dans Maté FM. J'espère que vous allez bien. 9h07. C'est Maté FM avec bien sûr la musique et quelques petites infos locales jusqu'à midi, comme tous les jours de la semaine dans votre radio.
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0: un petit coup d'œil sur la musique dans quelques instants. Princess avec Say I'm Your Number One. Thomas Hamilton avec Why Do You?

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Present Mine, Madonna, Rayon Souvenir, Open Your Heart. On aura également Mike Towers, Benny Blanco, juste avant l'horoscope de Serge Ducas. On aura Jane avec Kaylif, With the Beach, ou encore Zao et MC Solar avec Comme Caroline.

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1: Bonjour à tous. Bélier, au travail, vous foncez. Mais une discussion majeure mérite encore un peu de réflexion. Ne décidez pas trop vite. Taureau, vous avancez tranquillement, mais sûrement. Chaque étape vous rapproche de votre objectif sans fragiliser vos acquis. Gémeaux, la famille passe au premier plan. Profitez-en pour partager un moment chaleureux et renouer le dialogue avec quelques proches. Cancer, vous dites clairement ce que vous pensez. Votre franchise est appréciable, à condition d'y mettre un peu de douceur aussi. Lion, vous avez du mal à lâcher prise, alors faites un pas vers l'autre. Le dialogue redeviendra beaucoup plus fluide au cours de la journée. Vierge, votre emploi du temps déborde. Levez le pied, alors partagez les tâches et gardez un peu de temps pour souffler au passage. Balance, vos inquiétudes s'apaisent et vous retrouvez votre équilibre petit à petit. Cette confiance nouvelle vous fait le plus grand bien. Scorpion, un projet vous passionne et capte toute votre attention. Votre imagination et votre motivation est forte, mais pensez aussi à décrocher, hein, vous en avez besoin. Sagittaire, vous choisissez ce qui vous fait vraiment du bien. Vous avancez à votre rythme, sans pression ni précipitation. Capricorne, vous gardez la situation bien en main. Grâce à votre sens pratique et votre organisation, rien ne vous déstabilise. Verseau, vos hésitations freinent plus que nécessaire. Faites un premier pas concret, la suite viendra naturellement. Poisson, votre énergie tourne au ralenti. Vous avez beaucoup donné récemment, alors accordez-vous un moment pour récupérer, pour y voir plus clair ensuite surtout. Je vous souhaite un excellent mardi. À bientôt.
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À l'instant, Britney Spears sur votre radio. Alors, il y aura du cinéma plein air. C'est du côté de Malève Sainte-Marie. Ce sera ce vendredi. Vous pourrez aller revoir ce film légendaire, E.T. l'extraterrestre, dès la nuit tombée. Donc, rendez-vous à partir de 19h. Il y aura des food trucks qui vous accueilleront et quelques animations. Donc, à Malève Sainte-Marie sur la place communale ce vendredi. Callan, voici Café Conron et puis Félix Dan, You Want Me pour arriver jusqu'au top de 10h.

0: 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Il est 10h.
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2: Bonjour, je suis Maya, votre météorologue IA. Actuellement, il fait 12 degrés, avec un ciel partiellement nuageux et une légère brise de 15 km par heure. Les températures maximales pour aujourd'hui atteindront 20 degrés, avec un vent modéré et des conditions sèches.
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1: Et oui, après Julien Doré, voici Martin Garrix et Ciaran avec Repeat It.

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Un souvenir de Caïgo et Placid, enfin un souvenir, c'était en 2023, hein, il n'y a pas si longtemps que ça, avec The Way We Were. Et puis il y aura la deuxième brocante de Beauval, c'est dans la commune d'Aramélie, hein, la commune voisine. Ce sera le dimanche, hein, 27 septembre, à la rue de Lourchet, entre 7h et 17h. Et il y aura viennoiserie, hamburger et buvette sur place. Et maintenant, si vous êtes exposant, bien sûr, cela vous coûtera 6€ pour 3 mètres ou 10€ pour 6 mètres. Réservation au 0475 330 026 0475 330 026. Donc ce sera ce dimanche du côté de Beaumal. Bébé Rex à FSS New Religion dans la suite du programme. Teddy Bear également avec Chaussures Roses. Et puis on retrouvera également Zao avec Tant de Choses, et même Zapper Palace avec Le Grognement des Reines.

Petite minute, il y aura une grande brocante annuelle au quartier Saint-Lambert de Jodogne. Venez nombreux, hein, ce sera dans la rue des Brasseurs, la place et la rue Saint-Lambert, place du Peuple, rue de Louvain, ancienne Rêve d'Étiole et rue du Chebet. Et il y aura bien sûr barbecue, buvette et activité pour les enfants. Donc ce dimanche, ça c'est du côté de Jodogne. Unchain My Heart, ça c'est tout de suite dans la radio avec Joe Cocker, Jerry Halliwell également avec Calling ou encore Louane, et Elisa Palmire avec Tout pour moi, et on aura même aussi de Pentenders avec I'll Stand By You.

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Ariana Grande à l'instant avec Petal sur votre radio. J'espère que vous allez bien. 11h03, Estelle Kinney West, American Boy, Phil Collins, Susudio et Jane et Meryl avec Femme. C'est la suite du programme.

0: radio. À ne pas oublier aussi le premier week-end d'octobre, la kermesse de Duy avec le vendredi 2, une après-midi senior vélo dès 14h, les apéros Duy toi à 18h, un blind test dès 20h. Le samedi 3 octobre, il y aura les jeux interquartiers à 13h30, pardon, le souper à 19h et une soirée à 22h. Et puis le dimanche 4, ce sera le rassemblement des vieux tracteurs. Il y aura une balade à vélo encadré, les apéros à midi et le bingo à 14h. Tout cela donc le premier week-end d'octobre du côté de Duy.
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0: Après la pub, Marguerite avec Belleville. On se plongera dans les années 90 avec Soul Asylum avec Runaway Train. Et puis Tofu et Stromae avec Des Fleurs. C'est juste derrière la pause.
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Marie Warnon avec Finir, il y aura Leuze en musique et une balade en musique et patrimoine le samedi 3 octobre. Les départs se feront à 14h30 et à 15h à la salle des Coquelicots du côté de Leuze qui est située à rue de la Terre Franche avec une balade conviviale et familiale, une boucle de 6 km avec des enfants conteurs pour vous guider en chemin. Il y aura aussi bar et pain saucisse dès votre retour. Les inscriptions à la balade sont souhaités au 0477 250 236. Donc ce sera le samedi 3 octobre. 11h33, voici Usher et Will.i.am avec OMG. On aura également Baccarat avec Yes, I Can Boogie. Ou encore le dernier, Marc Lavoine accompagné de Patrick Fiori avec Occupé.

0: On se souvient des Backstreet Boys, ce groupe de boys band avec Everybody, un titre sorti en 1997. Dans 10 minutes, c'est les infos de la mi-journée. Et puis, tout à l'heure, à 14h, vous retrouverez Philippe Collin jusque 16h, 19h, 20h, 9.0 avec Fred. Et puis, Génération Vinyle avec Olivier Prigardien entre 20 et 23h. Pour se quitter, on aura, pourquoi pas, Neil Horan avec Little More Time. On aura Zaz avec Novi, encore Bébé, Lakeside, David Guetta avec Sad Girls. Et nous, on se fixe rendez-vous demain dès 9h.
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0: 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Il est midi.
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2: Bonjour à tous. Les actions dans le secteur de l'enseignement se poursuivront jusqu'au 16 octobre au moins. Le préavis qui s'achevait ce dimanche 27 septembre est prolongé. Face à ce que les syndicats qualifient d'inaction du gouvernement et aux contradictions des ministres responsables Elisabeth De Grise et Valérie Glatini, les trois organisations syndicales, CSC Enseignement, CGSP et 7 Cassel, restent donc mobilisées. Une série d'actions régionales est déjà planifiée entre le 1er et le 16 octobre, la veille des vacances de Toussaint. Le contexte économique fait peur aux Belges. Les dépenses sont moindres, les intentions d'épargne diminuent. C'est le constat dressé par la Banque nationale de Belgique, dont l'indice de confiance publié ce matin a chuté à moins 10 en Belgique. Il était encore à moins 5 en juillet dernier. Les fêtes en plein air organisées par le collectif Hangar à Bruxelles, qui fait payer cher l'entrée, suscitent de plus en plus de critiques. Bruxelles cède trop souvent son espace public pour l'organisation des événements de ce collectif au détriment des Bruxellois moins aisés. Les critiques dénoncent une occupation scandaleuse et totalement disproportionnée de l'espace public, ce qui ressemble à du clientélisme que réfute le bourgmestre de la capitale, Philippe Claus, qui assure que la même procédure de base est suivie pour chaque événement. La Belgique reste une terre d'accueil pour les investissements étrangers. On en a enregistré 191 entre juin 2025 et juillet 2026. Tous passés au peigne fin par le comité de filtrage interfédéral surveillant les investissements étrangers dans des secteurs stratégiques. D'ailleurs, deux d'entre eux ont été autorisés sous condition, relève le quotidien économique L'Écho qui donne l'info. La plupart de ces investissements est venu des États-Unis devant le Royaume-Uni et le Canada pour le top 3. La Suisse et la Chine se partagent les derniers. Une opération internationale de grande envergure nommée Atlas Nexus a permis de saisir 156 tonnes de drogue, d'arrêter 490 délinquants et sauver 18 victimes. L'action se concentrait sur 5 marchés criminels principaux, dont le trafic de drogue, d'êtres humains, d'armes à feu, ainsi que la fraude documentaire et la criminalité environnementale. La police judiciaire fédérale de Liège y a pris part. On ne connaît pas encore le bilan. Une petite info-service avant la météo pour noter que le chantier de la E411 à hauteur de Rixensart reprend après l'interruption pour cause d'été. Vous le savez, et si vous êtes nafteur, on y pose un mur anti-bruit. Fin novembre, normalement, nous dit la Sofico, il devrait être mis en place. Toujours est-il que jusque-là, la circulation sur l'autoroute entre Bierges et la limite régionale est maintenue sur 3 voies par sens, prévient encore la Sofico. Je vous rappelle que c'est sur la E411 à hauteur de Rixensart. Un mot du temps, au fil des heures, les éclaircies vont s'imposer avec du soleil sur les régions proches de la frontière française depuis le matin, le sud de l'Ardenne et la Lorraine belge l'après-midi. On attend côté température 16 à 18 degrés sur les hauteurs du pays, de 18 à 20 degrés sur le nord et le centre de la Belgique et autour de 20 voire 21 degrés sur les régions proches de la frontière française. Merci de votre écoute. Prochain point info tout à l'heure à 13h. Bon temps de midi à tous.
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2: Il est 13h.
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3: Bonjour à tous. Une info service pour commencer. Le chantier de pose d'un écran anti-bruit le long de l'autoroute 411 entre Rixensart et Wavre en direction d'Amur reprend après avoir été suspendu cet été. Il devrait être terminé fin novembre. La circulation sur l'autoroute entre Bierges et la limite régionale sera maintenue sur 3 voies par sens en direction d'Amur. 2 bandes seront conservées et la 3e sera basculée du côté des voies accueillant habituellement le trafic vers Bruxelles. En direction de Bruxelles, le trafic s'effectuera sur les 2 bandes de droite et la bande d'arrêt d'urgence. Les syndicats socialistes et chrétiens de l'enseignement ont décidé de prolonger leur préavis d'action jusqu'au 16 octobre. Le Front commun syndical dénonce l'inaction du gouvernement et les contradictions des ministres responsables Elisabeth De Grise et Valérie Glatini. Une série d'actions régionales sont déjà planifiées entre le 1er octobre et le 16 octobre prochain, la veille des vacances de Toussaint. Le secteur de l'enseignement s'oppose depuis 2 mois aux mesures d'économie adoptées par le gouvernement MR engagé en fédération Wallonie-Bruxelles. La confiance des consommateurs a chuté en septembre pour retomber à son niveau de mai dernier. Le sentiment général quant à la situation économique future en Belgique s'est fortement détérioré. L'indicateur de confiance des consommateurs retombe ainsi à moins 10 en septembre contre moins 7 en août et moins 5 en juillet. Les anticipations relatives au chômage restent inchangées. Sur le plan personnel, les intentions d'épargne des ménages diminuent tandis que leur évaluation de la situation financière personnelle au cours des 12 prochains mois reste inchangée. À l'étranger, cette fusillade en Turquie, un adolescent a ouvert le feu devant un lycée professionnel dans l'ouest du pays. On parle d'au moins 11 blessés, dont 2 graves. Le suspect a, semble-t-il, ouvert le feu sans raison apparente avant de tenter de s'enfuir et d'être interpellé. Ce type d'incident est d'ordinaire rare en Turquie, mais le pays a été bouleversé cette année par 2 tueries coup sur coup en avril dernier. Des fusillades qui avaient fait 10 morts. Au Proche-Orient, le ministre israélien de la Défense a menacé ce mardi de vider Gazaville de tous ses habitants si le Hamas palestinien enlevait à nouveau des citoyens israéliens. La guerre menée par Israël à Gaza a fait plus de 73 000 morts palestiniens et les attaques du Hamas du 7 octobre ont fait de leur côté plus de 1 200 morts en Israël. La quasi-totalité de 2 millions d'habitants de la bande de Gaza ont été déplacés au moins une fois, errant d'un point à l'autre de ce territoire transformé en vaste champ de ruines. Un mot de sport et du tennis. Alexander Blok participera bien à l'European Open à Bruxelles le mois prochain. 3 autres Belges, Dizouberks, Raphaël Collignon et David Goffin seront également présents. Ce sera la 11e édition de l'European Open qui avait déménagé d'Anvers à Bruxelles l'année dernière. L'édition 2027 devrait être la dernière sur le sol belge. L'organisateur a vendu la licence du tournoi à la fédération italienne au début de cette année. Du côté de la météo, un dernier jour d'été plutôt agréable pour nous accompagner ce mardi. Au programme, une alternance de nuages et de belles éclaircies. Les maxima sont compris entre 15 et 22 degrés. C'est la fin de ce flash. Merci de nous suivre. Excellent début d'après-midi.
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15h03 minutes. Bonjour tout le monde, Philippe Collin, j'espère que vous allez bien ce mardi après-midi. Un mardi, bon, on peut dire que côté météo, on est gâté, hein. On va pas se plaindre. Nous sommes ensemble jusqu'à 16h, vous le savez, avec une nouvelle édition de Fréquence Musique. Dove avec Mouni, ça sera d'ici quelques instants. Et puis on retrouvera les années 80 avec Kenny Loggins et Footloose. Bel après-midi et puis surtout, merci d'être là.

Les chaussures roses, c'était Teddy Bear sur Fréquence et Gazée. Allez, le quartier Saint-Lambert de Jodogne organise sa dernière brocante. Ça sera ce dimanche 27 septembre 2026. Ça se passera rue des Brasseurs, place Saint-Lambert, rue Saint-Lambert, place du Peuple, rue de Louvain, l'ancienne rêve des Tilleuls, et rue de Chabé. Ça se passera à partir de 6h du mat jusqu'à 18h à Jodogne, bien évidemment. Sur place, buvette, barbecue au charbon de bois, activité pour les enfants, château gonflable, etc. etc. Venez nombreux, passez une journée conviviale et familiale, ou même tout simplement entre amis. À toutes les informations au 0497 048 080.

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1: 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Bon après-midi sur Fréquence Éguezé avec Philippe.

A Younger World and Free en 2011, c'était Snoop Dogg. Et puis avant cela, le duo Marc Lavoine, Patrick Fiori. Il s'agissait d'occuper une petite balade musique et patrimoine. Voilà ce que je vous propose à Leuze le samedi 3 octobre. Inscription de la balade souhaitée, bien évidemment, au 0477 250 236. L'accueil dès 14h à la salle des Coquelicots, rue de la Terre Franche numéro 151 à Leuze. De départ 14h30, 15h, il y a un parking à proximité. Puis si vous voulez vous restaurer après, bar et pain saucisse disponible à votre retour. Pour ça, il faut réserver également à leuze.musique.culture.patrimoine@gmail.com. Nous vous attendons nombreux pour partager un moment convivial et musical. Voici Bray.

Le son des années 90 à l'instant sur votre radio fréquence exée, c'était The Soca Boys avec VB King, Follow the Leader, et puis avant cela Mauvais Dio avec ce titre pilé. Mado avec Comme les Grands, ça sera d'ici quelques instants et c'est déjà dans votre radio puisque c'est une nouveauté.

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ascendant scorpion. Ça doit piquer cette affaire-là. Hein. C'était Mickey sur les ondes de Fréquence Exquise. Merci d'être là, merci de nous avoir choisis. Bon après-midi au son de votre musique. Digi Bobo avec Chihuahua. Ce sera d'ici quelques minutes, mais avant cela, Martin Garrix et Chiren. Voici...

0: 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Il est 15h.
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2: Bonjour, je suis Maya, votre météorologue IA. Actuellement, il fait 20 degrés avec un ciel peu nuageux et un vent de 25 km par heure. Pour les prochaines heures, nous prévoyons un ciel peu nuageux avec des températures allant jusqu'à 20 degrés, puis un ciel clair en soirée avec des températures descendant jusqu'à 12 degrés. Pas de précipitations à prévoir.
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15h04 sur fréquence Vianney, c'était Doré Détain. Vous arrivez peut-être maintenant dans le programme. Eh bien, permettez-moi au nom de toute l'équipe de vous souhaiter la bienvenue. Didou avec White Flag, c'est tout de suite. Et puis Foreigner avec Say You Will. Bel après-midi, ne change rien. J'ai encore énormément de bonne musique à vous proposer cet après-midi.

Les enfants difficiles étaient dans la radio avec Mentissa. Un souper d'automne à vous proposer maintenant. Il faut réserver, bien évidemment. C'est quand? Eh bien, c'est le 3 octobre 2026. À quelle heure? 18h30. Où? Salle des fêtes, place du jeu de balle à Voiré-la-Chaussée. Au menu, terrine de campagne, confit d'oignon doux, petite salade croquante et vinaigrette à l'ancienne. Côté plat consistant, ballotin de volaille farci aux pommes à sauce normande, poêlé d'automne, pommes boulangères. Et comme dessert, moelleux au chocolat, chantilly maison et compoté de poires aux épices. L'apéro est offert par le comité philanthropique. Il vous en coûtera 27 euros. Les bénéfices de cette soirée contribueront à financer la tournée du Père Noël 2026 qui aura lieu le 19 décembre 2026. Pour se faire réserver chez Camille au 0494 18 29 67, ou alors chez José au 0476 40 49 26. Allô, moi.

Bonjour et bienvenue si vous nous rejoignez à l'instant sur Fréquence Iguezet 104.9 ou via le fr-iguezet.be. Le meilleur de la musique, c'est ici que ça se passe, c'est 24 heures par jour, 7 jours sur 7, à Sound of Legend, il y a quelques minutes à San Francisco, à l'instant Faithless.

Pierre de Mar, il y a quelques minutes de cela, Pinel, et puis à l'instant, LM, Hefe Hero, c'était Sexy and I. Know It dans la radio, Glim, Brocante du Tumulus, ça se passera le dimanche 11 octobre 2026, de 6 à 18 heures, Brocante incontournable en Brabant Wallon, 5 euros par 5 mètres, tous les renseignements au 0479 59 23 45, bar et petite restauration. Sur place, en plus de ça, il y aura de l'ambiance, nous promettons. Voici Chris Rea, The Road to Hell.

La roue de la fortune, Wheel of Fortune, en 1992, c'était Ace of Base. Qu'est-ce que j'aimerais qu'elle s'arrête avec une grosse somme devant moi. Ouais, tu peux toujours rêver, mon petit Colin. Avant cela, il y avait Benjamin Blanco et Selena Gomez, Becky J pour To Olvido, tout simplement. Allez, voici Olivia Rodrigo de Cure, et puis on se tourne dans une petite page de pub sur votre radio.

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Alors, c'était à tout jamais sur Fréquence Gazeuse. Et bien voilà, nous sommes arrivés au terme de cette émission. On se retrouve demain 14h pour de nouvelles aventures. Great Expectation. Voici Sienna Spyro pour se séparer. Ciao, à demain.

0: 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Il est 16h.
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2: Bonjour à tous. La police fédérale a lancé ce mardi un appel à témoins afin d'identifier 3 suspects auteurs présumés d'un incendie qui a visé une habitation d'Orlecht et qui avait pris la fuite à trottinette. Le premier suspect de corpulence normale, il portait au moment des faits un short noir, un pull noir à capuche, un t-shirt blanc et des chaussures noires. Le deuxième suspect de corpulence mince, au moment des faits, il portait lui un pantalon, des chaussures, un pull noir et un t-shirt de couleur beige. Enfin, le troisième suspect de corpulence normale, il portait un pantalon noir, un pull à capuche blanc et des chaussures noires. Les témoignages peuvent être envoyés par courriel à l'adresse avisderecherche@police.belgium.eu ou via le numéro gratuit le 0800 30 300. Le ministre Cruc propose le recours à une médiation afin de relancer le dialogue pour mettre fin à la grève des contrôleurs aériens de l'aéroport de Charleroi. Concrètement, la médiation viserait à rétablir un espace de dialogue entre Sky et les représentants des travailleurs, à identifier les points susceptibles de permettre un rapprochement et à accompagner les parties dans la recherche d'une solution négociée. La mise en œuvre de cette médiation est toutefois conditionnée à la suspension du mouvement social pendant la durée de la mission. Objectif, permettre aux discussions de se dérouler dans les conditions nécessaires à la recherche d'un accord. Le gouvernement flamand a repris ce mardi dans un climat quelque peu crispé ses discussions en vue de boucler son budget 2027. Pour renouer avec l'équilibre budgétaire l'année prochaine, le gouvernement flamand doit trouver entre 1,5 milliard et 2 milliards d'euros. La ministre Demir dit toutefois depuis quelques jours qu'elle ne veut aucune économie sur l'enseignement. La majorité flamande espère s'accorder avant lundi prochain, jour prévu pour la traditionnelle déclaration de septembre du ministre président flamand devant les députés régionaux. À l'étranger, un homme accusé de complicité dans le génocide au Rwanda devant la justice britannique, anciennement connu sous le nom de Vincent Baginia. Il est accusé d'avoir été complice de génocide et d'avoir contribué à des crimes contre l'humanité en étant complice de 6 meurtres commis à Kigali en avril 1994. Il a été arrêté lundi à l'aéroport de Luton au nord de Londres. Plusieurs autres pays ont déjà poursuivi et condamné des personnes en lien avec le génocide au Rwanda en 1994 qui a fait 800 000 morts, essentiellement des membres de la minorité Tutsi. En Albanie, les procureurs chargés des affaires de corruption ont émis ce mardi un mandat d'arrêt à l'encontre de la chef des services de renseignement de l'État, Laura Hiseni, dans le cadre d'une enquête pour corruption. Il s'agit du dernier scandale de corruption à toucher le gouvernement du Premier ministre Edi Rama, qui fait face depuis plusieurs mois à un mouvement de protestation contre un projet controversé de complexe touristique dans le sud du pays, soutenu par le gendre de Donald Trump, Jared Kushner. Un mot de sport et du tennis. Alexander Blocks participera bien à l'European Open à Bruxelles le mois prochain. 3 autres Belges, Gisoubergs, Raphaël Collignon et David Goffin seront également présents. Ce sera la 11e édition de l'European Open qui avait déménagé d'Anvers à Bruxelles l'année dernière. Du côté de la météo, un dernier jour d'été plutôt agréable pour nous accompagner ce mardi. Au programme, une alternance de nuages et de belles éclaircies. Les maxima sont compris entre 15 et 22 degrés. C'est la fin de ce flash. Merci de nous suivre. Très bel après-midi.
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2: Bonsoir, bonsoir à tous. Une fausse alerte à la bombe a entraîné l'évacuation du CPS de Jette ce matin. Les services de secours et de police se sont rendus sur place. Le personnel a été temporairement accueilli dans des locaux de l'administration communale pendant l'intervention. L'auteur des faits a été identifié et la police assure le suivi de la situation. Le CPS a été fermé pour le restant de la journée. Un accompagnement psychosocial a été mis en place pour le personnel par le service d'assistance aux victimes de la commune. Le PS dénonce ce mardi le rejet en commission de l'économie de la Chambre d'une proposition de loi visant à octroyer aux travailleurs indépendants un droit de rétractation pour les contrats conclus hors établissement. Ils sont régulièrement confrontés à des pratiques de démarchage agressif, notamment dans le secteur des services numériques. Contrairement aux consommateurs, les indépendants ne bénéficient pas à l'heure actuelle d'un droit de rétractation pour les contrats conclus hors établissement. Le PS a déposé une proposition de loi visant à accorder aux indépendants et aux micro-entreprises un délai de 14 jours pour se rétracter, une proposition qui a finalement été rejetée. Un collectif de gestionnaires, paysagistes et arboristes des administrations communales et régionales bruxelloises appelle à la création d'une plateforme régionale permanente pour mieux protéger les arbres à Bruxelles. La plateforme réunirait professionnels de terrain et décideurs publics afin de coordonner la gestion du patrimoine arboré bruxellois. Les professionnels rappellent le rôle des arbres pour améliorer la qualité de l'air, réduire les îlots de chaleur ou favoriser l'infiltration des eaux de pluie. À l'étranger, ce drame en France, une fillette de 5 ans était retrouvée morte à Blois dans le centre-ouest du pays au domicile de son père. Il aurait vraisemblablement tué sa fille avant de tenter de se suicider. Le père âgé de 42 ans a été retrouvé dans un état médical critique. Il a tenté à ses jours en s'infligeant plusieurs coups de couteau. Son pronostic vital n'est pas engagé, mais son état de santé ne lui permet pas pour l'heure d'être entendu par les enquêteurs. Et puis un dispositif de sécurité hors normes sera déployé durant les 4 jours de la visite du pape Léon XIV en France. Une attention toute particulière pour la séquence parisienne vendredi et samedi qui devrait drainer 1 million de personnes. Au total, 14 000 policiers, gendarmes et militaires de l'opération Sentinelle de lutte contre le terrorisme ainsi que 2 500 sapeurs-pompiers seront mobilisés le vendredi puis 12 000 le lendemain. En sport, du tennis, Alexander Blok se participera bien à l'European Open à Bruxelles le mois prochain. Trois autres Belges, Zizou Berks, Raphaël Collignon et David Goffin seront également présents. Ce sera la 11e édition de l'European Open qui avait déménagé d'Anvers à Bruxelles l'année dernière. On jette un coup d'œil sur la météo à présent. Un temps calme et toujours sec pour nous accompagner ce soir et cette nuit. Au programme, une alternance de nuages et de belles éclaircies. Les maxima seront compris entre 4 et 13 degrés. C'est la fin de ce flash. Merci de nous suivre. Excellent début de soirée.
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Bonsoir à toutes et à toutes, bienvenue sur Fréquence Aiguesée, c'est Fred jusqu'à 20h. Et voilà, les années 90 démarrent tout de suite avec From Disco to Disco avec Whirlpool Production. Bon, j'ai une voix de lendemain de la veille, c'était les Wallonies. Vous aurez compris qu'on a bien fêté ça comme chaque année. Et puis ben voilà, je suis quand même au rendez-vous aujourd'hui avec vous pour une heure de mix, rien que pour vous les amis. Bonne écoute, je vous laisse sur Fréquence Aiguesée et ça démarre maintenant.

0: Missing, les amis, Missing, un bon petit son bien sympa. Et aujourd'hui, on a des invités surprises parce que Pierrot est venu me dire bonjour. Bonjour Pierre.
1: Yes, bonsoir Fred, bonsoir tout le monde.
0: Et Christophe, il est ici, mais il est là, mais on n'entend pas évidemment. Mais
1: non, il est discret ce soir.
0: Elle a un DFS.
1: Ah, le Dance Floor System est en force ce soir.
0: Ben, je vois ça.
1: Ouais.
0: Fait bien plaisir.
1: Mais je me suis dit, ça faisait déjà très longtemps que j'étais plus venir te dire bonsoir durant ton émission, Fred. Alors je me dis, allez, ce soir, j'y vais. D'abord, j'ai écouté si t'étais là parce que.
0: Ça, c'est pas gagné.
1: Semaine dernière, je pense que tu n'étais pas là. Donc, je me dis, je vais quand même écouter, voir s'il y a le jingle d'entrée avant de débarquer. Et puis, dès que j'ai entendu le jingle, je dis, allez, j'y vais, quoi. Allez, voilà.
0: Ouais, t'as bien fait.
1: Donc, voilà. Bonsoir, Fred. Et puis,
0: des fois, je suis professionnellement indisponible. Donc, c'est une nouvelle vie.
1: Non, il n'y a pas de souci. Alors, il paraît que les Wallos se sont bien passés, alors.
0: Ben, écoute, moi, j'ai fait hier. J'ai fait hier parce que, voilà, je fais plus le week-end des Wallos, hein. Je fais juste le lundi. Voilà, donc.
1: Et c'était bien le lundi alors ?
0: C'était très bien, c'est très bien. Hein. Manger la jot, aller voir l'enterrement de la Arsouille, enfin tout le bazar folklore.
1: Tous les bazars.
0: Voilà.
1: Ouais, les bazars.
0: Et de l'alcool à flow.
1: J'imagine.
0: L'alcool à flow, évidemment.
1: Ok. Enfin bon, la musique est bonne ce soir, donc on va continuer, j'imagine.
0: Hein. Bah, j'espère. On fait ce qu'on peut. On essaye de faire ce qu'on peut, hein, des fois.
1: Ouais.
0: Voilà. Ben ouais, ici Mojo avec Lady. Voilà, 19h15 sur Fréquence Aiguezet. Bah, restez avec nous. On est tranquillos aujourd'hui pour ce petit mardi, comme tous les mardis d'ailleurs. On est bien en forme, enfin, plus ou moins, mais.
1: toi, plus ou moins, c'est ça.
0: Moi, plus ou moins.
1: Moi, ça va, je pète la forme.
0: Bah, t'es en vacances, toi.
1: Bah oui, bah, je sais, je profite.
0: Bah, ça serait malheureux sinon.
1: Allez, on profite de la musique.
0: Allez.

0: Rio da Silva à l'instant, les amis, sur Fréquence et Gazet. Et puis voilà.
1: C'est la musique de Fred, on la reconnaît bien. Hein.
0: Ouais, peut-être. Ouais.
1: Ah non, clairement, ouais. Fred, quand même.
0: Ouais,
1: tu parles à un habitué là.
0: Ouais, c'est vrai. Tu prends encore ta douche en m'écoutant.
1: Écoute, là, non, actuellement, non.
0: Non, j'imagine, parce que là, t'es en direct live avec moi.
1: C'est ça. En général, oui, je suis en mode salle de bain, et puis j'écoute Fred dans ma salle de bain, quoi.
0: Oh, c'est cool.
1: Il y en a qui écoutent d'autres choses dans leur salle de bain. Moi, j'écoute le mardi soir, j'écoute Fred, quoi. Voilà, c'est sympa. Et puis, en général, c'est de la bonne musique. Il y a des coups, c'est moins trop mon trip, mais c'est quand même très rare.
0: Ouais,
1: je t'ai dit une fois, il y a un truc, c'était un peu zarbi, j'ai trouvé ça bizarre, mais voilà. Oui, mais comme je te dis, il en faut pour tous les goûts, donc c'est toi qui fais ta programmation. Non, je ne juge absolument pas, mais voilà, donc en général, c'est très très bien, et puis c'est ton style, quoi, voilà. C'est Fred le mercredi soir dans le Dance Floor System, dans l'émission 9.0, voilà.
0: Exactement. Ben ouais, c'est vrai, c'est la petite touche personnelle. Comment on dit en anglais, touch.
1: La Fred Touch.
0: La Fred Touch. Ben voilà, écoute, une petite page de pub et puis on retrouve un petit Moby avec Go. Tout ça, c'est sur Fréquence et Gazet. Et puis encore une bonne demi-heure ensemble. Et puis
1: on en profite.
0: Ouais, voilà,
1: on
0: c'est
1: en
0: ça.
1: Profite.
0: Le bon son, c'est le mardi aussi.
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0: Steph Ken avec 0 plus.
1: Ah oui, un bon souvenir ça. Hein.
0: Ouais.
1: Et notre ami Dave Kane, on le reçoit de temps en temps dans le Dance Floor System aussi le mercredi soir. Très sympathique, hein, franchement.
0: Très sympa et ouais, ça me ferait bien plaisir de le revoir d'ailleurs. On le voyait d'ailleurs à la Beachlands, mais la Beachlands, il n'y a plus évidemment depuis.
1: Donc on le voyait, mais on le voit plus quoi.
0: En tout cas, je le voyais là-bas. et ici, un petit peu, il est de passage. Mais il se fait, j'ai vu qu'il reprenait un petit peu du service sur certaines affiches de rétro par-ci par-là.
1: La rétro, c'est son trip aussi, hein. Il y a rien à faire.
0: C'est ces années, ouais. Même s'il a fait des trucs sympas après, hein, mais voilà, ça n'a pas décollé malheureusement. Mais voilà, on le salue bien fort, notre Dave Ken. Et puis on va retrouver du belge, je crois, je sais plus.
1: On va retrouver du belge, mais je suis pas sûr. Hein.
0: Wings, Christophe Wings, non?
1: Wings, comme les ailes. Wings.
0: Ouais, c'est pas les ailes, c'est le rire.
1: Le rire
0: du sergent.
1: Le rire du sergent, ça c'est autre chose, hein.
0: Ouais, ça la femme, c'est. Mais c'est.
1: Je connais quelqu'un qui aime bien le rire du sergent.
0: Qui ça?
1: Ben.
0: Ouais.
1: Ah ouais.
0: Il est
1: fan
0: de.
1: Ah ben oui.
0: De
1: hein.
0: Sardou.
1: Ah ben il aime bien, ouais. On est allé le voir en concert à Forêt Nationale il y a quelques années. C'était bien sympathique, franchement. J'ai été étonné. Je l'ai accompagné et franchement, on a passé une super soirée. Franchement, à l'époque, je veux dire à l'époque parce que maintenant, je ne sais pas au niveau concert comment ça se passe, mais à l'époque, franchement, Sardou, il assurait encore. Quoi.
0: C'est une machine de guerre. Hein. Je crois que à cette époque-là, Johnny, Sardou, machin, Dalida.
1: Sandra Kim.
0: Ouais, on la voit pour le moment, on la voit partout.
1: Je ne sais pas, mais.
0: Sandra Kim National.
1: Oui.
2: Elle est sur ce soir, Sandra Kim.
1: Ah, il y a une émission ce soir.
0: À quel TV?
1: Sur Typique avec Sandra Kim. 20h50, on a toutes les infos du président ici.
0: 20h50.
2: Je crois que c'est pas belge, c'est hollandais.
1: Ok.
0: Wings.
1: Wings, c'est hollandais, d'après le président.
0: C'est possible, hein. Y a...
2: Mais la musique a été faite aux États-Unis, ça oui.
1: T'aurais dû te renseigner avant, hein, Fred.
0: Ça m'étonne quand même qu'il ait une grande connaissance dans la culture électronique, hein, patron.
2: C'est ma
1: vieillerie. C'est ça.
0: C'est pas faux. C'est la nôtre aussi. Hein,
1: merci. Exactement, on est tous de la même génération ici.
0: C'est ça, quoi.
1: Dans le studio, on est tous de la même génération. En tout cas, on profite de la musique de l'émission 9.0, hein, comme tous les mardis soirs. Hein, et puis, Fred, continue. Vas-y, il nous reste quoi? Une petite dizaine de minutes, là.
0: C'est vite passé.
1: Ça va vite. Quand est-ce que tu passes à 2 heures d'émission, quoi?
0: Je sais pas.
1: Chaque fois que je viens, je lui dis.
0: Ouais, je sais bien. Des fois, j'ai déjà du mal à une heure d'être là tout le temps.
1: Et c'est vrai que quand on n'est pas là, t'es tout seul. Hein, donc c'est vrai que c'est.
0: Quand je suis pas là, je suis tout seul. Ouais.
2: Et quand il n'est pas là, il n'y a personne.
1: Et quand il n'est pas là, il n'y a personne.
0: Il n'y a personne. Donc quand je suis pas là, il n'y a personne. Et quand je suis pas là.
1: Et quand t'es là, t'es tout seul.
0: Mais des fois, je suis là, mais je suis pas là, tu vois. Et des fois, je suis pas là et là, je suis pas là.
1: Mais là, t'es là.
0: Ici, je suis bien là.
1: Voilà, donc on y va.
0: Allez, Wings, les amis, bonne écoute sur Fréquence Aiguë, c'est 19h48. Et puis, on continue la bonne Zikmu.

0: Félix à l'instant, et oui, Félix, moi ça me rappelle toute ma jeunesse. Hein.
1: Moi ça me rappelle Félix le chat.
0: Pourquoi ça te rappelle Félix le chat
1: Mais pour le nom Félix, quoi. Pour moi, Félix c'est un chat, quoi.
0: Ouais.
1: Mais non, rien à voir, pardon. Non. Excuse-moi.
0: Ouais, non, sur ce coup-là. J'ai pas pris mon casque aujourd'hui.
1: Et tu vois, tu reçois des messages.
0: Non.
1: Ouais, si.
0: Peut-être. Ah ouais, c'est mon fiston qui m'envoie des vidéos.
1: Ah ben bah, bonsoir au fiston, bonsoir Max. Hein.
0: Bah Max qui ouais donc un nouveau jouet, une fraiseuse numérique qui m'envoie des vidéos. De,
1: oui, j'ai vu ça, nouveau matériel, ouais.
0: Du nouveau matos.
1: Sa fraise.
0: Et sa fraise pas mal du tout d'ailleurs.
1: C'est passé la saison des fraises, hein, mais bon.
0: Ouais, mais c'est toute la saison.
1: Ça va.
0: Ça marche bien. Faudrait des casques, hein, parce qu'ici, ça me va bien. On entend en mono.
2: Bah, c'est que t'as pas pris un bon Jack parce qu'il va très bien.
0: Ouais, mais.
1: Il n'a pas pris Jack, il a pris Félix.
0: Ouais,
2: il n'a pas pris, c'est plus la source d'automne.
1: Ouais, oui, c'est ça.
0: Ouais, mais
1: attention qu'on t'entend on t'entend à travers mon micro.
2: Celui
0: Bon, il dit que je t'ai dit n'importe quoi. Une fois.
1: Allez, merci bon, Fred, c'était une amis, super émission.
0: Bah écoute, merci de ton passage, merci d'être là de temps en temps, les gars, ça me fait bien plaisir que vous passiez. Vous devriez passer plus souvent d'ailleurs.
1: Écoute, on va essayer, moi ce sera avec plaisir. Hein, donc,
0: voilà, la porte est toujours ouverte. Hein,
1: bah, comme le façon. Mercredi soir, vous le savez. Hein,
0: ouais, je sais, mais c'est vrai que voilà, des fois
2: l'excuse. L'excuse.
1: Ouais, toujours l'excuse.
0: Enfin, voilà. Je repasserai ton mercredi soir, les gars.
1: Ça va, ok. Ben, moi, on se retrouve mercredi soir, les amis, pour Dance Floor System en compagnie de Christophe et des invités DJ, évidemment. Et puis, ben, Fred, je te laisse le mot de la fin, évidemment, puisque c'est ton émission, quand même. Donc, je veux pas trop m'incruster. Hein.
0: On va dire la semaine prochaine.
1: Ouais.
0: Peut-être.
1: Peut-être.
0: Ah, peut-être.
1: Ça va.
0: A priori, la semaine prochaine, hein, en cas de force majeure, évidemment, voilà, c'est pas toujours dispo, mais j'essaye d'être là.
1: Ça va. En tout cas, c'est toujours un plaisir de t'écouter. Voilà, bonne continuation à toi et puis bonne soirée tout le monde. L'émission, allez, la radio s'arrête pas maintenant, donc il y a encore des émissions qui arrivent, donc ouais, profitez-en.
0: Pas, qu'est-ce qui arrive, patron
2: Voyons, frère, t'as pas dit ta leçon.
0: C'est Olivier qui vient.
2: C'est Olivier.
0: Allez, vinyle. Génération vinyle, c'est ça.
1: Ah, ben c'est bon ça, génération vinyle.
0: C'est sympa, il y a des trucs sympas.
1: Ouais, c'est comme Platine Collector, j'adore.
0: Bah écoute, j'écoute pas souvent, mais ouais donc ben voilà, il va être 21h, 20h.
1: 20h, attends, il reste encore une heure avant 21h.
0: Hein. Ouais, mais ça va. On va se dire au revoir, les amis.
1: Salut Fred.
0: Salut Chris et Pierre, et au revoir tout le monde. À la semaine prochaine pour une nouvelle émission. Et puis, bonne écoute, restez bien sur les ondes de fréquence aiguisée.

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1: Kikuyol avec ses charmantes et colorées coconuts. Andy Cote pour démarrer l'émission de ce soir de Génération Vinyle. J'espère que vous allez bien. Bonjour, bienvenue, soyez les bienvenus. 458, c'est le chiffre du jour, puisque pendant ces 457 dernières émissions, on a passé ce même générique, celui qui vous rappelle simplement qu'on va passer 3 heures ensemble sur votre radio pour le meilleur du vinyle, et c'est comme ça chaque fois, et on va pas s'en plaindre. Très heureux en tout cas, soyez les bienvenus sur votre radio avec nous, et pendant 3 heures, donc Génération Vinyle va bourdonner dans vos oreilles. Et de quelle façon? Avec quelques artistes assez complets et assez sympas qu'on va retrouver tout au long de cette même émission, comme Wham par exemple et George Michael, Everything She Wants. Très belle soirée.

2015 dans les hits de Génération Vinyl à Boîte City. Toujours bien ça les cases, surtout ce titre évidemment. Bon, on aimerait bien faire une émission parfois normale sans devoir rendre des hommages. Malheureusement, on a encore un hommage à célébrer ce soir, malheureusement. Parce que je le dis franchement, c'était quelqu'un d'un peu plus proche. Il était belge. Il s'appelait Christian Willems, nous a quittés. Alors pour ceux qui ne savent pas vraiment qui est Christian Willems, je vous donne un peu quelques indices évidemment. Si je vous dis Pierre Rapsat, ben vous avez tout de suite compris que Christian était aussi un des artistes de Pierre Rapsat, donc le batteur exactement, avec son compagnon de toujours et son ami même de toujours, comme son frère d'ailleurs, Jean-François Maljean. Ils ont formé le groupe Transansfer à un moment donné, avant de se lancer également dans une carrière sono et solo. Après, évidemment, les grands succès de Rapsat, c'était eux qu'on attendait notamment dans l'album Lâcher les fauves hein, de Rapsat, un des albums qui a été le plus vendu. Alors, Maljean Willems, c'est aussi, malgré tout, et Willems en particulier, une deuxième passion qui était la sculpture. Il était là, du côté de Profondeville, où il proposait ses fabuleuses sculptures, à se demander d'ailleurs si le sculpteur qu'il était ne prenait pas non plus le pas sur le musicien exceptionnel, aussi ébatteur qu'il fut. Et c'est vrai que finalement, l'hommage qu'on pouvait lui rendre ce soir, c'est peut-être de passer les deux morceaux qu'ils ont fait eux deux, donc Jean-François d'un côté et Christian Willems de l'autre. Il y a Congo et Du bord de mer, souvenez-vous de ces deux titres. Génération Vinyl se souvient et rend hommage à la famille et aux proches de Christian Willems.

Sneaker Show, extrait de ce même album de Riddle, oui, sorti en 1984. C'était aussi sur cet album-là qu'il y avait le terrible One Don't It Be Good, qui fut d'ailleurs numéro 1 en Angleterre cette même année. Et The Riddle était bien la suite logique, hein, à cet album, tout à fait. Allez, gamines, voilà les anges. Si vous les voyez passer, tant mieux. Moi, je regarde toujours.

Au départ, c'était un groupe psychédélique. Hein. Ah, il s'est devenu par après un groupe un peu plus pop. On va dire comme ça. Originaire d'Écosse, et ils étaient en kilt. Je vous l'assure en plus. Pas mal, hein. The Shaman avec Move Any Mountain. Là, on est en 1991 pour ce titre de Shaman, qui fut l'un des plus grands succès, évidemment, du groupe. Fondé en 85, ça a duré, c'était jusqu'en 1999 exactement, avant la dissolution du groupe. Mais quel petit souvenir ils nous ont laissé, ben celui-ci notamment, grâce à la venue du chanteur MTK qui était venu un peu redresser le groupe, qui était en plein déclin après le deuxième album. Et ceci, c'était le troisième, donc sorti en 91-91 pour la petite histoire. Parce que vous savez, nous, dans Génération Vinyle, on aime bien aussi parfois et souvent même vous donner un peu l'origine des titres et des groupes. Après tout, on est aussi là pour ça, puisque c'est une émission qui est essentiellement basée sur des groupes connus ou qui ne le sont plus. Voilà, par exemple, Alison Moyette, c'est Love Resurrection. Belle soirée avec nous.

On va casser. Ça va casser. Si, si. Voilà. Comme surpris hein, quand c'était sorti ce titre de Kate Bush avec Babouchka dans les hits de Génération Vinyl. Et Dao, Tony, qui arrive. Mais Dao, on a l'habitude de l'écouter avec Tomber pour la France et tous ces titres. Ben, nous, on a choisi pour vous ce soir comme un igloo.

toujours un plaisir de retrouver Level 42, Something About You dans les hits de Génération Vinyle. Nous, on va revenir dans quelques instants pour les maxi, la deuxième partie, donc consacrée au maxi vinyle pendant une heure. Puis je vous le dis, pendant tout l'été, on a continué à borer comme ça les quelques foires au disque vinyle dans la région. Et on vous a évidemment ramener quelques petites pépites. Donc pour ça, il faut rester avec nous. Et ce sera pour la deuxième partie d'ici quelques minutes. Allez, à tout à l'heure.

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Sorti de la machine à tubes de Stock Aitken Waterman. Et quelle machine à tubes! Ce n'était que des tubes, hein, fin des années 80. Avec Stock Aitken Waterman et ceci, Rick Ashley, avec Never Gonna Give You Up. Allez, on est parti pour une heure de maxi, de plaques, de remix. Bref, une heure de plaisir et de bonheur total. Je vous le dis, il y a des petites pépites comme celle-ci, d'ailleurs, qui arrivent de suite. Art of Noise avec Beatbox. Et alors, on pensait souvent que la version One, donc la version de la face A, était la meilleure. Et ben moi, je vous propose la face B, donc Diversion 2. Et ça, je vous dis honnêtement, ça déménage. Et j'adore le son pur des années 80. Vous êtes dans Génération Vinyle. Prenez bien du plaisir, les maxis, pendant une heure.

Ah, je vous l'avais dit qu'il y avait des plaques hein, ce soir, et pas n'importe lesquelles. Dans les maxis de Génération Vinyl, Altered Images, Don't Talk To Me About Love. Et puis juste avant Art of Noise, évidemment. Puis je vous propose quand même des versions, il y a là, bon, des versions originales hein, de maxi 45 tours, sorties dans les années 80. Puis il y a aussi toute une série de remixes qui ont été réalisés en vinyle, avec l'accord évidemment des groupes et des musiciens et des artistes. Je parle par exemple de Depeche Mode et ce fameux Enjoy the Silence. Plusieurs versions sorties, notamment celui-ci, et c'est un inédit Ends and Fit Mix. Ce maxi inédit vaut environ une centaine d'euros. Donc vous voyez quand même que ça vaut la peine. Allez, on l'écoute parce qu'on a envie de se faire plaisir.

bien cantonné dans les années 84 exactement, pour ce titre de Wallis Franken, mieux connu, non, on n'est pas belge, hein, avec un nom pareil, ça pourrait, mais on n'est pas belge. Elle est bien américano-française, on va dire ça comme ça. Étrange affaire, mieux connu pour ses défilés, parce que c'était un top modèle dans les années 80. Et ce titre fut vraiment une grande découverte, hein, puisqu'on ne s'y attendait pas du tout. Étrange affaire qui a fait un grand succès en France en 1984. Allez, grand succès sur grand succès. On reste d'ailleurs en 84. Voici le Blaster Mix du boss Bruce Springsteen, Dancing in the Dark.

pour Blondie, sorti en 1995. On retrouve également quelques titres des plus connus de Blondie, notamment celui-ci. Change pas mal hein, de la version originale, évidemment, de Thaïs Hyde, en version donc Cent Dollar Mix. Voilà pour la petite histoire. Juste avant, Paul Acastle 19 et le Destruction Mix. Voilà qui en est quasi terminé hein, pour les maxis de ce soir. Mais rassurez-vous, on vous propose une heure après de classiques sur Génération Vinyle. Et les classiques de Génération Vinyle, c'est aussi le concert. Et ce soir, on restera en Belgique. On écoutera Puggy en concert et c'était aussi à l'ancienne Belgique pour la petite histoire. Donc vous restez surtout avec nous pour rejoindre justement la dernière, troisième et dernière partie du 458e numéro de ce Génération Vinyle, Bronski Beat, et cette reprise avec Marc Almon, notamment au niveau de la voix, et celle de Jimmy Somerville évidemment, avec I Feel Love, et cerise sur le gâteau, si je peux permettre, c'est le Cake Mix.

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0: Les Buggles avec Video Kill de Radio Star. Une chanson qui a certainement changé un peu la phase de la radio, la phase de la vidéo, et qui a fait aussi d'être peut-être une nouvelle ère dans la musique en général, celle de signer donc des Buggles. Vous êtes dans les classiques de génération vinyle avec deux titres en concert. Ben oui, c'est le moment de les retrouver. Hein. Alors on est en 2016, donc il y a pile 10 ans, on est à l'ancienne Belgique et on retrouve avec grand plaisir Puggy. Puggy avec deux titres, How I Need You, évidemment, bien connu. Et puis il y aura également To Win the World. C'est un cadeau et c'est offert évidemment par Génération Vinyle. On vous souhaite de passer une très belle soirée. Merci en tout cas de nous rejoindre.
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Tiens, tiens, une version longue dans les classiques. Ça arrive de temps en temps. Hein. David Bowie avec Absolute Beginners. Ça fait aussi partie de nos grands classiques. Et si vous aimez Cure, je vous invite à rester avec nous, hein, parce que tout à l'heure, je vous promets une petite surprise avec un titre qui n'est jamais diffusé à la radio parce qu'il est fort long. Mais j'avais envie de vous le reproposer ce soir dans les classiques. Mais avant cela, voici l'immense talent, l'immense voix de Art Garfunkel, tout seul, hein, sans Simon évidemment, avec Bright Eyes.

sait y faire, hein, Jim Kerr et son groupe. Il savait y faire, il sait toujours y faire d'ailleurs, puisqu'il se produit encore un peu partout en concert. Mandela Day, puis juste avant cela, il y avait Hide in Your Shell. Extrait du superbe album de Supertramp que je vous conseille franchement, Crime of the Century. Album où que des titres mémorables sur cet album. Allez, je vous l'ai dit tout à l'heure, ils viennent de terminer leur tournée européenne. Je parle de Cure. Ils nous avaient tous surpris en 2024 en sortant ce fameux album Songs of a Lost World, qui était pour moi, et qui est toujours d'ailleurs, un des meilleurs albums de Cure. Et oui, on est toujours épaté autant d'années après. Et la bande de Robert Smith a chanté d'ailleurs lors du dernier concert qui était en rock en scène à Paris, le titre End Song, que je vous repropose ici dans sa version totale et la version album. Et oui, on le propose rarement à la radio. Eh ben moi je le fais parce que j'ai envie, et je l'espère vous aussi. Prenez du bon temps, franchement, c'est exceptionnel. 10 minutes de bonheur musical.

comme dirait l'autre, qu'est-ce que vous voulez passer après ça, hein? Terrible, hein? N-Song, j'espère que c'est pas prémonitoire. Les Cure dans les classiques de Génération Vinyle.

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classique incontournable. Et c'est devenu un classique incontournable, toujours pareil. Hein. Stromae avec Formidable, et puis juste avant Dire Straits, Brothers in Arms, la bande originale de cet album. Le titre éponyme de l'album Brothers in Arms, magnifique. Moi, je vous souhaite de passer une très belle soirée, puis on revient pour le prochain Génération Vinyle, c'est-à-dire ici même, derrière ce même micro, même jour, même heure, au même endroit. On se quitte aujourd'hui avec Telex, tenez à Brainwatch. Allez, je vous embrasse, à bientôt.

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